0: dire que...
1: Si
0: moi, j'essaie de me rapprocher petit à petit un peu de mon vrai âge, mais c'est pas facile. C'est vraiment pas facile. Mais il y a du mieux, et c'est vrai que je me souviens d'un moment qui était pas facile. Une espèce de prise de conscience comme ça. C'était pas loin de mes 40 ans, un peu après. Je me suis rendu compte en fait que j'avais 40 ans. Voilà. Que j'avais un peu plus de 40 ans et je m'en étais pas rendu compte jusqu'alors. Et parce que à ce moment-là, je continue à porter. Un peu tous mes vêtements fétiches, quoi. Des mini-jupes, des motifs extravagants avec des fleurs, des motifs paisley, du Vichy et tout ça. Je portais du rose, du fluo, des boucles d'oreilles en forme d'étoiles. Et je continue aussi à me balader avec un chapeau léopard que j'adorais. Un sac en forme de peluche et j'ai senti, enfin il y a un jour particulier où j'avais déjeuné avec une amie et donc j'avais ce sac peluche, donc comme un petit singe quoi. Et là, j'ai senti sur la terrasse que les gens me regardaient vraiment pas bien quoi. Et là, j'ai senti que j'avais plus l'âge pour porter ce genre de choses. Et ça m'a fait très, très, très, très mal. Ça m'a fait mal, extrêmement mal. Et ce qui est bizarre, c'est que pour moi, je suis la même qu'à mes 16 ans, quoi. J'ai pas changé, mais par contre, c'est les autres que je vois vieillir. Je vois même ma fille vieillir et je ne la comprends pas quand elle me dit « Mais maman, enfin... tu vas pas mettre ça. » Et dans ma tête, je me dis, mais elle a plus l'âge, mais moi je l'ai encore. Bon, bref, c'est de la folie, quoi. Mais je pense que je suis pas la seule à sentir ce genre de choses. Et voilà. C'est ce décalage qui est très douloureux. Mais bon, toujours est-il qu'il y a du mieux. Et j'ai l'impression que je me rapproche petit à petit de l'âge que je suis censée avoir, enfin, c'est un grand mot, mais j'essaye, en tout cas, j'essaye de me forcer à m'en rapprocher, mais vraiment, je me force, par contre. Je me force, ma fille arrête pas de me dire, bon, ma maman, là, t'as plus l'âge de faire ça. Franchement, c'est pour faire plaisir aux autres, quoi, parce que dans ma tête, j'ai pas 60 ans, quoi, vraiment pas.

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